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Bonjour auditeurs de Radio Chevaucheur, bienvenue sur cette antenne, en espérant que vous allez passer de bons moments à notre écoute. Belle journée!

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Gainsbourg et son Gainsbourg vont rejoindre Paris. Ils ont laissé derrière eux

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1: Il est 9h. Nous fêtons aujourd'hui 2 juillet, Saint-Othon et Saint-Martinien. Des prières adressées à Saint-Othon permettent d'être préservés des morsures d'un chien enragé. C'est la journée mondiale des ovnis.

0: Auditeur, auditrice, Viviane, bonjour.
1: Bonjour Lisiane, bonjour à tous. Ça va bien Lisiane?
0: Oui, on commence le mois.
1: Ça va. On commence le mois, oui. On attend la paye.
0: Voilà, oui.
1: Eh bien, bonjour à tous. Vous pourrez nous joindre comme d'habitude jusqu'à midi au 081 13 86 81. Et si vous avez envie de nous dire un petit bonjour ou faire une dédicace avec votre petite carte. Nous allons commencer comme d'habitude avec Guy Tillieu qui va nous jouer Viviane Chérie.

0: Eh bien, nous sommes déjà le 2 juillet et nous fêtons aujourd'hui les Martiniens. J'ai jamais entendu ce prénom,
1: Martiniens. Moi, je l'entends aujourd'hui.
0: Eh bien, voilà, tu vois, c'est le dicton du jour. Et s'il pleut le 2 juillet, jour de la Saint-Martinien, tout le mois sera ennuyé. Donc, il ne faut pas qu'il pleuve aujourd'hui.
1: Non, ben, je ne crois pas qu'il va pleuvoir, hein, Viviane.
0: Je ne crois pas.
1: Il annonce encore une belle journée,
0: journée
1: et une belle fin de semaine.
0: Ben, c'est chouette, alors. Eh bien, pour tous les Martiniens, en leur souhaitant une bonne fête, avec des roses pour vous.

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1: Merci les parrains marraines qui sont aujourd'hui Léona,
2: Louis et Agnès, Gisèle de Gèves, Didier et Françoise de Nouville, Michel.
1: J'ai eu la même idée. Nicole et Michel et Jacqueline, pardon, Monique de Buzet, Josette Francine, François et Monique de Dorine, Marie-Jo, Loulou d'Ivoire, Alain et Denis, Robert et Yves, André et Brigitte, Luce, Valérie de Hanhé, Daniel et Monique, Nicole de Andois, Karine et David et Mimi de Cruppet. Merci beaucoup à vous, parrain, marraine, une belle journée à vous tous. Et nous allons écouter maintenant pour vous Merci l'amour par Seb Presta.

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1: Première dédicace qui nous vient de Couvain, c'est de la part de notre animateur Robert et de Yves, pour Monique de Buzet, Jocelyne, Josette Francine, pour Luce, Eva Delève, Marie-Thérèse, Julien, Julos et Marie-Thérèse, Simone de Denet, Yvette de Bossière, Viviane de Givet, Marie-Jo et Willy, Daniel et Monique, Nicole de Andois et n'oublie pas non plus Lisiane et Jean-François. Ils souhaitent une belle journée à tous. Merci beaucoup à vous deux, Robert et Yves, et pour vous, mon béguin pour la béguine.

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0: Alors, Lysia, nous avons un anniversaire à fêter aujourd'hui.
1: À ce qui paraît, oui.
0: C'est l'anniversaire de Myriam de Gève.
1: La fille Gisèle.
0: Alors, bon anniversaire à vous, Myriam. Et une belle journée en famille avec Gisèle. Et des gros bisous à tous. Eh bien, nous allons écouter pour vous un peu Sodop, c'est Coplas.
1: On va lui mettre le bon anniversaire.
0: Ah ben quand même, oui. Hein.
1: Et puis on écoutera Coplas.
2: Voilà. 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
4: 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Alors, si vous voulez venir à la mer, il est grand temps de réserver. Viviane, t'aimes bien la mer?
5: Oui, j'aime bien.
4: T'aimes
5: oui.
4: bien les pieds dans l'eau?
5: J'aime bien. Oh, pas trop l'eau, moi.
4: Non. Tiens, on va l'offrir à Patricia qui se trouve à la Côte d'Opale en lui souhaitant de bonnes vacances.
5: Elle a sûrement les pieds dans l'eau, hein, Patricia.
4: Oui, je suppose. Hein. Avec un petit verre de vin blanc, là, voilà. Je l'ai vu dernièrement. Ça va, tout va bien.
5: La belle vie, les pieds en éventail. Et allez, bonne journée à toi, Patricia, ainsi qu'à Annick et Jawar. Hein.
4: On va écouter le titre suivant.
5: C'est Espanacani.
4: Que j'offre à François et Monique de Dorine.

0: Alors, j'ai une dédicace maintenant de la part de Simone de Dedenné qui souhaite un très bon anniversaire à Myriam de Gèves. Elle dédicace aussi pour Monique et Daniel, Eliane, Véronique de Couvin, Julos et Marie-Thérèse, Gisèle, Marise, Josette Francine, Robert et Yves, Marie-Jo et Willy, Viviane de Givet, merci beaucoup Simone, Eva de Lève, Patricia et Annick, et toi Lisiane et Jean-François, de la part de Simone de Dedenné qui souhaite une belle journée à tous. Merci beaucoup Simone, une belle journée également, et nous écoutons maintenant le maire l'acrobate.
1: Et Radio Chevaucheur vous souhaite de bonnes vacances.

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1: Eh bien, nous continuons, nous, avec le bal des Acadiens et nous attendons vos appels au 081 13 86 81.
0: Et on va l'offrir aux Acadiennes.

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1: Eh bien, nous continuons là avec la grande valse maintenant.

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1: Alors, la prochaine dédicace est de la part de Karine et David de Courrières pour tout Radio Chevauchois, pour les internautes, pour Gisèle de Gève, Eliane de Profondeville, Didier et Françoise, Louis et Agnès, les Lustinois, pour toi Lisiane et Jean-François, et souhaite également un très bon anniversaire à Myriam de Gève. Merci beaucoup Karine et David. Nous allons écouter pour vous maintenant Manu Defleur qui va nous jouer Séverine.

0: 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Alors, Viviane.
1: Alors, maintenant, j'ai une dédicace de la part de Gisèle de Gèves qui souhaite un très bon anniversaire à Myriam. Elle dédicace également pour Patricia et Marcel, les cavaliers, pour Eddy et Angélique, Simone de Denay, Eva de Lève, pour Viviane de Givet, merci beaucoup Gisèle, Julien et Marie-Thérèse, pour Eliane, Robert et Yves, Josette de Bioul, Karine et David, pour toi Lisiane et Jean-François. Et Gisèle souhaite une belle journée ensoleillée à tout le monde. Merci beaucoup Gisèle, et bien pour toi, amour, soleil et tcha tcha.
0: Et encore bon anniversaire à votre fille Myriam.

0: qui veut de bon navet, doit semer en juillet.
1: Sapristi.
0: Mois de juillet, la faucille au poignet.
2: Pas possible.
3: La faucille pour aller faucher les orties et les chardons.
4: Ça pique ça.
3: Ah ouais, dans le temps, il fallait faire tout ça, Viviane. On n'avait pas toutes les machines. Alors Viviane, on va écouter le titre suivant, mais tu as reçu une dédicace.
4: Voilà, de la part de Louis et Agnès, qui souhaitent un très bon anniversaire à Myriam de Gèves et une belle journée ensoleillée à tous. Merci beaucoup à tous les deux. Belle journée à vous également. Et donc pour vous, nous allons écouter... Les jeux multiples.
3: Qu'on offre à Brigitte et André.

0: Le tourniquet, une émission d'accordéon jusqu'à midi. À 14h,
1: nous aurons Étienne.
0: Et à 17h, si tout va bien,
1: nous aurons Steve.
0: Pour sa dernière émission de ce mois, parce qu'il sera en congé tout le mois de juillet. Viviane.
1: Alors, nous continuons, nous, maintenant, viens au bal à papa. Tu viens avec moi?
0: Oui, pourquoi pas.
1: Allez, on part alors,
0: Liviane. On mangera une barre à papa.
1: Voilà.

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0: Alors, Lysia, nous allons offrir le prochain morceau à notre copine Patricia et à Annick. C'est pour toi, Patricia, faire un tour de manège avec moi. Tu veux bien faire un tour de manège avec moi?
1: Si tu as mis tes souliers de Cendrillon, peut-être.
0: Oui, mais si elle m'écrase les pieds.
1: Alors, on verra après, Viviane. Loulou d'Ivoire t'apportera des bottes.

0: Voilà, le tour de manège est fini.
1: Mais il était court, je
0: Mais
1: trouve,
0: moi, j'ai
1: hein.
0: pris le cheval. Et toi, t'as pris le cochon vivant.
1: J'ai pris le cochon, moi.
0: Ouais.
1: Hein, c'est ça que c'était si dur.
0: Ouais,
1: Le
0: voilà.
1: cochon.
0: Il a qui un tire-bouchon. Allez, Viviane. Francis Jacques pour
1: Allez,
0: Véronique.
1: Francis Jacques, voilà, il va nous jouer saveur brésilienne.

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Un petit coucou à Nicole et Yvette de Bossière-Saint-Gérard et à Micheline et Brigitte de Bambois. On écoute Michel Prouvot.

0: Nous souhaitons à Josette Francine un bon rétablissement, que tout aille bien pour les prochains jours. Et le bonjour également à tous nos auditeurs de Radio Chevauchoir qui nous écoutent, Viviane. On va écouter le deuxième titre de Michel Prouvot.
1: C'est Floréal.

Alors, j'ai une dédicace maintenant de la part de Monique de Buzet pour Jacqueline Le Cyr, pour Rose et Bernard, Marie-Jo et Willy, Viviane de Givet, merci Monique, pour Robert et Yves, Véronique, Karine et David, Eliane de Profondeville, Eddy et Angélique, Simone de Donné, pour Luce, pour Patricia, Annick, Marcel et Chantal, Gisèle de Gève, Lisiane et Jean-François, et Monique Debuzet souhaite également un bon anniversaire à Myriam de Gève. Merci beaucoup pour ton appel, Monique. Nous allons écouter pour toi El Relicario, c'est aimable.

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Alors, pour souhaiter un bon anniversaire à Myriam de Gève, une belle journée en famille, pour souhaiter également une belle journée à tous, pour tous ses collègues d'animation, pour Lisiane et Jean-François, pour leurs enfants et petits-enfants, pour toutes les personnes qui l'appellent lors de ces émissions, avec un grand merci de la part de Julos et de son épouse Marie-Thérèse, qui souhaitent une belle journée à tous. Merci beaucoup à tous les deux. Eh bien, nous continuons pour vous avec la courtaliaquèse.

0: Eh bien, vous êtes toujours en compagnie de Lisiane et Viviane jusque midi. Vous pouvez nous joindre au 081 13 86 81. Et j'ai une dédicace qui nous vient de Couvain, c'est de la part de Véronique, qui dédicace pour toute l'équipe de Radio Chevauchois, pour Lisiane et Jean-François, pour Viviane. Merci beaucoup Véronique. Un grand merci à tous pour les dédicaces reçues et félicitations pour les belles émissions d'accordéon. Elle n'oublie pas non plus Anne-Marie de Gilly et souhaite également un bon anniversaire à Myriam de Gèves. Merci beaucoup Véronique. Eh bien pour toi, nous allons écouter maintenant La courte aliaquesse par Anthony Basilico.
1: Un petit coucou à Jean de Natois et à Mimi Crupin.

0: Voilà, Viviane.
1: Eh bien, j'ai une dédicace, moi, de la part de Eliane de Profondeville, qui souhaite un bon anniversaire à Myriam, la fille de Gisèle de Gèves. Elle lui souhaite une belle journée avec ses deux sœurs et sa maman. Voilà, de la part de Eliane de Profondeville.
0: Qui remet bien sûr le bonjour à tout le monde, Viviane.
1: Oui,
0: et pour elle, nous allons écouter.
1: Eh bien, pour Eliane, nous allons écouter le vol de moustiques.
0: Allez, pour tous ceux qui ont des moustiques à la maison.
1: Attention, ça pique, un moustique.
0: Je ne dis rien.

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1: Une dédicace maintenant de la part de Nicole de Andoy pour Robert et Yves, Monique de Buzet, Eliane, Gisèle de Gèvres, la famille de Malien, Josette Francine, Papy Georges, Monique et Daniel, Lisiane et Jean-François, Simone de Denet, Frédéric, Josette Francine, Karine et David et toutes les personnes qui pensent à elles dans leur dédicace. De la part de Nicole de Andoy qui souhaite une belle journée à tous et un bon anniversaire à Myriam de Gèvres. Eh bien, pour toi, Nicole, nous allons écouter le morceau suivant, c'est Magic Polka.

0: Vous êtes à l'écoute de Radio Chevaucheur, il est 10h39 où vous pouvez toujours appeler Viviane au 081
1: 13 86 81. Alors moi j'ai une dédicace maintenant de la part de Karine et David de Courrières pour tout Radio Chevauchoir, pour les internautes, pour Gisèle de Gève en souhaitant un bon anniversaire à sa fille, pour Eliane de Profondeville, Didier et Françoise, Louis et Agnès les Lustinois et Elisiane et Jean-François de la part de Karine et David. Merci beaucoup à tous les deux, nous écoutons pour vous le retour des hirondelles.

0: Et le prochain morceau, nous allons l'offrir à nos parrains et marraines qui sont aujourd'hui Léona, Louis et Agnès, Gisèle de Gèves, Didier et Françoise de Noville, Michel et Jacqueline, Monique de Buzet, Josette Francine, François et Monique de Dorine, Marie-Jo, Loulou de Ivoire, Alain et Denis, Robert et Yves, André et Brigitte, pour Luce, Madame Valérie de Anhé, Daniel et Monique, Nicole de Andois, Karine et David, ainsi que Mimi de Cruppet. Merci beaucoup à vous, parrain marraine, de nous soutenir. Et nous allons écouter pour vous Josiane Martin, qui nous a fait bien danser dimanche. Et elle va nous jouer maintenant Vienne, reste Vienne.
1: Offert à sa sœur Anne-Marie, ainsi qu'à Denise.

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1: Nous allons continuer avec un petit tcha-tcha maintenant. Ça te dit, Lisiane?
2: Oui, Viviane.
1: Tu as dansé le tcha-tcha?
2: Oui, avec toi. Hein.
1: Allez.
2: Collet serré.
1: Peut-être qu'André va arriver pour le tcha-tcha.
2: Ah, on verra bien.
1: Ah bien. Allez alors, Chamila, chacha.

0: N'oubliez pas que pour les personnes qui sont déjà inscrites pour aller à la mer le 25 juillet, de faire votre paiement pour le 5 juillet et pour les autres personnes, si cela n'est pas encore fait, vous pouvez toujours réserver. On écoute de l'accordéon, vous êtes dans l'émission Le Tourniquet du jeudi matin. Après-midi, 14h, il parlera des ovnis.
1: Ce sera Steve. Étienne.
0: Et à 17h, si tout va bien, vous retrouverez Steve. Voilà. Et puis, il prendra congé. On écoute Guy Tilleux.
1: Voilà, il va nous jouer la guillerette.

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1: Nous allons rester avec Guy et le prochain morceau, je vais l'offrir à toutes les personnes qui sont à l'écoute, parce que je sais qu'il y a beaucoup de fans pour ce morceau-là. C'est interdit.
2: Offert à Myriam à l'occasion de son anniversaire.

0: Il était offert à Marcel et à notre cavalier, tiens. Il aime bien cette chanson. Alors, Viviane.
1: Alors, nous allons continuer maintenant avec Michel Pruvot. Et lui va nous jouer le succès de France.
0: Pour tous les Français qui écoutent Radio Chevauchard avec de bonnes vacances.

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0: pour les personnes qui ont envie d'aller au spectacle de la croisière du 28 novembre, n'oubliez pas qu'il faut réserver avant la fin du mois pour garder les places sur le bateau pour le spectacle de Johnny Hallyday. Viviane, on retrouve Maurice Archange.
1: Oui, et Maurice l'Archange, il va nous jouer maintenant Maldon.
0: Répète.
1: Maldon.
0: Dans le micro.
1: Maldon.
0: Merci, madame.

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0: Alors, la dédicace suivante, c'est de la part de Jacqueline et Michel de Bouge, pour Tante Eliane, pour Véronique de Couvin, Jean-François et Lisiane, Marcel et Chantal, Viviane, merci beaucoup, et pour Marie-Jo Dugonois, de la part de Jacqueline et Michel, qui nous souhaitent une belle journée à tous, avec le soleil de préférence.
1: Hein?
0: On verra bien. Alors, pour vous, nous allons écouter maintenant deux valses, la valse colombienne et la valse andalouse.

Alors, Lysiane, nous allons continuer avec les morceaux suivants. Un morceau, on va l'offrir à Jean-Pierre et Jeannine. Tiens, c'est... Allez, prends un verre. Prends un verre, Jean-Pierre.

Alors Lisiane, la dédicace suivante, c'est de la part de Loulou d'Ivoire, qui souhaite un bon anniversaire à Myriam de Gèves avec une belle journée pour Viviane de Givet. Merci Loulou, Claude et Yvonne de Spa, Lisiane et Jean-François, Véronique de Couvain, Anne-Marie de Jambes, Léon et Josiane, et Julien et Marie-Thérèse. De la part de Loulou d'Ivoire, qui souhaite une belle journée à tout le monde. Merci Loulou pour ton appel. Pour toi, nous allons écouter maintenant Francis Jacques et il va nous jouer Balade à Madison.

Alors, la dédicace suivante, c'est de la part de Claude et Yvonne de Spa pour Loulou d'Ivoire, Yvette de Bossière, Lisiane et Jean-François, Viviane de Givet et Liane de Profondeville, en souhaitant une belle journée à tous. Merci beaucoup à tous les deux. Claude et Yvonne, une belle journée à vous également. Pour vous, au son du Charles

Alors, Lisiane, il nous reste un quart d'heure d'émission. Vous pouvez toujours nous joindre au 081 13 86 81. Et pour vous, nous allons continuer avec Génération l'Archange.

0: Michel Prévost, ça te dit, Viviane?
1: Ben oui, on va terminer tout doucement notre émission avec Michel Prévost. Il nous dit de s'accrocher à l'accordéoniste.
0: Allez, on va l'accrocher.
1: On s'accroche alors.
2: Allez, allez, levez-vous tous. On va faire la grande farandole. Accrochez-vous à mes épaules.

0: J'attends de se quitter, Viviane.
1: Oui, l'émission est terminée. Au revoir à tous. Au revoir, Lisiane. Un grand merci à vous qui nous avez appelés. Merci aux internautes. À toutes les personnes qui étaient à l'écoute.
0: À l'écoute, oui. À l'équipe.
1: À l'écoute. Ne quittez pas l'antenne. À 14h, c'est Étienne qui sera avec vous. Et à 17h, peut-être Steve, suivant son emploi du temps, je pense.
0: Oui, hein, oui, c'est oui. Ça. Il a une réunion, alors on ne sait pas s'il arrivera à l'heure ou pas.
1: Voilà.
0: Et puis, il sera en congé pour 3 semaines.
1: Eh bien, bonnes vacances à lui. Hein.
0: Oui, alors à nous, bonne fin de semaine à vous tous.
1: Bonne fin de semaine à tous, voilà.
0: À bientôt.
1: À bientôt, Lisiane.
0: Ouais.
1: Au revoir à tous.

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1: Il est 12h. 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

0: 10h sur nos antennes et on va démarrer cette petite matinée, enfin cette petite interview. Je vous avais promis hein, tout à l'heure, on va parler de chevaux ou cheval de trait, le cheval de trait, les chevaux de trait bien entendu. Alors pour ce, nous sommes en compagnie d'une famille, bien passionnée, puisque nous sommes en compagnie de la famille Rossomme. Bonjour monsieur Rossomme, Jean-Claude.
1: Bonjour.
0: Vous allez bien?
1: Très bien.
0: Eh bien, c'est parfait. Alors, bonjour, madame.
2: Bonjour.
0: Et l'autre madame, c'est la fille, je pense. Hein, voilà, donc toute la famille est là. Et là, on va parler, vous avez décalé un petit peu votre activité. L'an dernier, c'était au mois d'août. Cette année, c'est en juillet, c'est le 4 et 5 juillet prochain. Donc, deux jours, hein, un bon week-end en compagnie des chevaux de trait, mais pas que, puisque il y aura d'autres activités, on va en parler un peu plus longuement. Mais on va parler surtout des éleveurs namurois, hein, des chevaux de trait, qui fêtent leurs 100 ans. Et je suppose que c'est vous, monsieur Rossomme, qui allez nous expliquer un petit peu ce que représentent ces éleveurs namurois.
1: Mais en 1926, les éleveurs, enfin certains fermiers, ont décidé de créer une association. Et le premier président, c'était monsieur Gillet François, un éleveur de Dorine. Et il y avait deux présidents. Un du côté très belge et un du côté très ardennais.
0: Et voilà. Est-ce qu'on se peut rappeler la différence qu'il y a entre les deux? Parce que pour moi, un cheval de trait, c'est un cheval de trait quoi, en réalité, mais apparemment, il y a quand même une différence.
1: Oui, le très ardennais est plus petit et tient dans un carré si on coupe la tête, le cou et la tête.
0: Oui.
1: C'est plutôt un carré. Qu'un très belge est plus grand, plus fort. Il tient plus dans un rectangle, donc il est plus long. Voilà, principalement les...
0: Sinon, ils servent à la même chose.
1: Oui.
0: Plus ou moins.
1: Disons que le cheval de trait ardennais sert plutôt dans le débardage. Enfin, servait dans le débardage. Il y a aussi des traits belges, mais principalement parce qu'ils sont plus petits, ils passent plus facilement dans les arbres.
0: Et ce monsieur donc a voulu fonder une association, c'est une association, pour justement sauvegarder cette race qui était en perdition ou...
1: À l'époque, non, c'était le cheval de trait qui était la principale, je vais dire, machine pour tous les travaux. Et le tracteur était, en 26, c'était le tout début encore.
0: Il ne servait pas à grand-chose. Il n'était pas manipulable, en tout cas, comme maintenant, et comme le cheval de trait qui, lui, fait un demi-tour dans un mouchoir de poche, comme on dit.
1: Oui, tout à fait.
0: Hein, donc voilà.
1: Et ils ont surtout fait ça pour l'élevage, parce que c'était des concours d'élevage.
0: Donc on a un label, comme un pédigré, on va dire, comme un pédigré de Saint-Hubert pour les chiens. C'est un peu ça.
1: C'est un studbook, soit du trait ardennais, soit du trait belge.
0: Ah oui, d'accord, Alors, monsieur Rossomme, on en sait un peu plus sur tout ça. 100 ans, il y a encore combien de membres combien est-ce qu'il y en avait il y a plus ou moins 100 ans et combien est-ce qu'on en a à peu près maintenant?
1: La 100 ans, je ne saurais pas vous dire.
0: Mais non, c'était pas recensé maintenant.
1: Dans toutes les fermes, il y avait des chevaux qui travaillaient ou qui débardaient. Actuellement, on est beaucoup moins. Je peux vous parler de 10-12 dernières années.
0: Oui.
1: J'ai été secrétaire de trait belge, j'ai commencé en 2015. On avait plus ou moins à cette époque-là 200 poulains par an. Maintenant, on est à 75.
0: Ah oui,
1: actuellement,
0: c'est peu.
1: Ça diminue beaucoup.
0: Oui, c'est peu. Pourquoi? Parce qu'il n'y a plus d'argent pour... ça coûte cher quand même, malgré tout.
1: Ça coûte cher et de plus en plus, on a des difficultés pour les vendre.
0: Oui.
1: Donc c'est ça que les éleveurs...
0: Est-ce qu'on exporte justement ces chevaux d'élevage?
1: Oui, mais disons que c'est plus ponctuel. Toute une époque, c'était vers la Pologne, la Tchéquie. Là, quelques années, c'était en Chine. Mais bon, ils sont servis maintenant, donc...
0: Oui, automatiquement, ils ont du sang chez eux, ils savent les reproduire chez eux. C'est un peu ça que vous voulez dire.
1: C'est ça, tout à fait.
0: Est-ce que c'est facile, un élevage comme ça, vous êtes un passionné, vous, est-ce que c'est facile tous les jours d'avoir des poulains et de devoir les aguerrir pour pouvoir, arriver à leur métier, au fond?
1: Disons qu'il faut s'en occuper beaucoup, surtout quand ils sont très petits. Après, quand ils ont appris à être manipulés, ils font confiance à l'homme. Et on sait développer avec eux plus d'activités.
0: Ils sont malins parce que je me souviens que dans le temps, on m'expliquait encore bien que certains laitiers hein, ou brasseurs passaient avec leur chariot, que quand ils étaient pétés fin de journée, c'est le cheval qui les ramenait à la maison.
1: Hein. Fait,
0: c'est,
1: oui.
0: C'est un peu ça. Hein.
1: C'est ça, tout à fait.
0: Hein, c'est, donc à la longue, ils connaissent leurs ouais. travaux. C'est un petit peu comme les chevaux de calèche, quoi, en réalité. C'est un peu ça. Quoi. Donc ils connaissent leur parcours, ils n'ont plus peur de rien. Et donc c'est une question d'habitude.
1: Oui, c'est ça. Oui, tout à fait.
0: Alors, on va faire une pause musicale, mettons qu'on sait un petit peu quoi, et on va en venir à ces activités, parce que c'est le plus important, c'est quand même ça, c'est de tous se rendre à Boisdevillers le 4 et 5 juillet prochain, donc on vous expliquera, c'est de 9h à 18h, l'entrée est gratuite, les parkings sont gratuits, et je vous invite à y aller, bien entendu. Et pour aller jusqu'à la prochaine étape, on va prendre une bière pour notre cheval.
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0: notre petite interview ici concernant l'activité des chevaux de trait. Je vous rappelle les dates, le 4 et 5 juillet prochain, de 9 à 18 heures, ici à Boisdevillers. Alors, on va parler un petit peu du programme. Donc, je vous annonce déjà que l'entrée est gratuite, les parkings sont gratuits. Il y a de la petite restauration, il y a de l'amusement pour les petits et les grands, bien entendu, et même les grands-parents avec des petits-enfants et tout ce qui va avec. Alors, on démarre le samedi matin dès 9h avec un discours de bienvenue qui sera, je suppose, interprété par le président.
1: Je ne suis pas président, je suis secrétaire trésorier.
0: Excusez-moi, mais bon, voilà. Donc, mais je suppose que le discours va tourner autour des 100 ans du cheval de trait. Donc, voilà. Et est-ce qu'il y aura un petit cocktail de bienvenue ou que sais-je, moi
1: Oui.
0: Oui, oui.

0: Oui.
1: Donc c'est une démonstration. Et ça dure combien de temps? Parce que bon, il y a...
0: En principe, les démonstrations vont durer à peu près une demi-heure.
1: Une demi-heure, oui. Par démonstration. Alors là ben, par exemple, il y a des horaires, hein, donc il y a 10h, 11h30, 17h, donc ça c'est un petit peu pour les démonstrations. Ben, non, c'est même pas, c'est les spectacles, ça c'est les spectacles avec les chevaux de trait. Donc il y a des spectacles à 10h, à 13h30 et à 17h.
0: Oui.
1: C'est ça, hein, c'est bien cela.
0: Oui.
1: Hein. Et là, qu'est-ce qu'on fait? On regarde, vous avez, quoi, comment on appelle ça, des...
2: C'est un rink. Qui sert pour les concours et qui sert pour les démonstrations. Il y en aura même deux.
1: Oui, donc ici...
2: Certains ont besoin d'un plus grand espace.
1: Ah oui, donc vous avez deux emplacements différents. Ouais. Donc, oui, c'est...
2: Enfin, ils vont être tout près l'un de l'autre.
1: Hein. Ah oui, d'accord, mais je veux dire, oui. Oui, vous n'allez pas faire comme la foire de Libramont, à des kilomètres l'un de l'autre. Non, je me doute bien. Mais donc, ce qui veut dire que là, ça ne se passe pas simultanément, je suppose. C'est une fois un, une fois l'autre.
0: Oui, sauf au niveau des concours. C'est les concours de chevaux de trait donc commencent vers 10h30.
1: Oui.
0: Et là, ils vont occuper, je vais dire, toute la journée.
1: Oui, ok.
0: Et à côté, donc, il y aura un ring avec
1: des démonstrations.
0: Des démonstrations.
1: Oui. Alors, le concours, il est classé pour un événement particulier. En Belgique, y a-t-il un championnat, entre guillemets, belge, pour lequel on fait des concours de cette manière-là?
2: En réalité, ici c'est un concours de foire, comme on dit.
1: Oui.
2: Donc le premier aura un champion.
1: C'est pour le plaisir, en réalité.
2: C'est plus pour le plaisir, pour montrer ses chevaux.
1: Oui, oui.
2: Mais après, en dehors de ça, il y a une expertise par province, une fois par an pour les juments, et une expertise nationale pour les étalons, une fois par an, pour les accepter pour la monte publique.
1: Ah oui, d'accord. Donc ça veut dire que c'est un label supplémentaire.
2: On peut dire ça. Oui,
1: c'est une vitrine supplémentaire de ce qu'on a fait en faisant des concours de votre genre. Quoi.
2: Oui, c'est comme ça.
1: Mais parlons pas du concours. Hein. Les concours, c'est pour les chevronnés. Ici, on va parler plus pour monsieur et madame tout le monde, qui aime bien les équidés en général, hein, voilà, et qui veut passer un bon moment en famille. Hein. Donc on va parler un peu plus de ça. Et là, donc là vous allez faire, par exemple, des spectacles de débardage. C'est bien cela,
0: oui.
1: Hein?
0: Oui.
1: Alors, débardage, ça se passe comment?
2: Ben, on a des troncs.
1: Oui.
2: Et puis, on explique aux gens, ben, on fait un tas dans un coin, puis on le déménage. On explique aux gens comment on fait pour débarder.
1: Oui. Est-ce que on travaille beaucoup à la voix, je pense. Hein,
2: Il y a juste un cordeau.
1: Oui.
2: Pour arrêter le cheval, pour le faire aller à gauche et à droite, mais il parle au cheval parce que les chevaux, quand ils sont habitués de débarder, s'il faut avancer de 5 cm, ils ne vont pas en faire 10. Hein.
1: Oui, c'est vrai. C'est impressionnant.
2: Les tas sont faits et tous les pieds sont au même niveau.
1: Donc c'est facile pour le type qui va chercher les grumes, il a facile. Quoi. Donc voilà, ça c'est bien ça. Pourquoi est-ce qu'on l'emploie moins? Le cheval de trait, c'est un peu bête quand même. Parce qu'il coûte plus cher qu'un tracteur.
2: Mais c'est pas qu'il coûte plus cher. Disons que. Les machines vont plus vite.
1: Oui.
2: Mais à certains endroits, les machines ne savent pas passer. Par exemple, pendant les éclaircies de sapin, ben, c'est des chevaux. On ne sait pas passer avec la machine, autrement, il faut abattre beaucoup trop.
1: Oui, donc on le sélectionne dans certains types de travail.
2: Tout à fait.
1: Il y aura des démonstrations également, à part du débardage, d'attelage. Hein. Donc les attelages, comme je disais, c'est quelqu'un qui tire son chariot, qui doit passer. Entre des obstacles, c'est ça, hein?
0: Oui, c'est ça.
1: Donc, oui.
0: Oui, c'est ça, mais alors il y aura en même temps donc les promenades en calèche.
1: Oui,
0: donc ils feront partie d'un et de l'autre. Quoi.
1: Ah oui, donc les attelages vont aussi emmener les personnes en calèche.
0: Oui.
1: Et cette année, les calèches, l'an dernier, c'était gratos. Alors on va expliquer, cette année, c'est le petit euro, quoi. Hein, donc,
0: oui.
1: C'est un peu ça, quoi. En
0: réalité. C'est pour permettre, je veux dire, à tout le monde de pouvoir accéder. Pour ne pas que la personne qui se trouve dans la calèche, par plaisir, y reste et ne laisse pas la place aux autres. C'est pour ça.
1: Il y a beaucoup de demandes, donc vous voulez faire en sorte que tout le monde puisse participer.
0: Voilà, c'est ça.
1: Ce n'est jamais que pour ça que vous le faites.
0: Oui.
1: Ça, donc voilà. Et est-ce que, on parle de calèche et de chevaux, est-ce que vous êtes pour ou contre ce qu'on entend, là, qu'on les supprime un peu partout dans les villes, on supprime nos chevaux?
2: Oui. On est pour,
1: c'est peut-être parce pas que le débat aujourd'hui. Hein,
2: non, mais les chevaux,

0: quand ils sont habitués, ils aiment tirer, ils aiment débarder, ils aiment travailler. Ça leur plaît, les chevaux, qu'on les fasse travailler.
1: Bah oui, mais
0: autrement,
1: c'est ça.
0: Ils ne le feraient pas avec leur force. S'ils n'avaient pas l'idée de le faire,
1: ils seraient têtus comme un âne.
0: Oui, voilà.
1: Non, non, mais c'est ma manière de parler, quoi. Donc, c'est un peu dommage, mais bon, voilà. Alors, démonstration d'attelage, on en a parlé. Alors, du dressage. Là, dressage, cross, du bois du Duc. Je sais pas, c'est ici du tout près, le bois
2: c'est
1: du Duc.
2: C'est l'écurie du bois du Duc de chez Morgan Crasset.
1: Voilà, donc, et qui vient nous faire aussi du. Du cross et du quoi que j'ai vu, je lis là, et du dressage.
2: Du dressage, oui.
1: Oui, donc c'est-à-dire, expliquez-moi ce qu'elle va présenter.
0: Le dressage, ce sont des figures qu'on fait sur un cheval monté.
1: Oui.
0: C'est aussi dans un ring. Et je pense que c'est imposé, je ne connais pas très bien les règles, mais on doit marcher un certain pas, on doit pouvoir les faire marcher sur le côté. Les appuyer, enfin je ne connais pas tous les termes.
1: Oui, oui, oui.
0: Mais bon, c'est
1: oui, donc
0: ça.
1: C'est dresser un cheval monté en réalité, ouais. Un petit peu comme on voit les chevaux andalous qu'on voit dans les spectacles. C'est un petit peu ça, vous
0: voulez dire. C'est un petit peu ce genre-là, ouais. Mais il y a une fédération officielle. Hein.
1: Ouais,
0: c'est des concours qui sont cotés et il y a de très haut niveau. D'ailleurs, on en voit aux Jeux Olympiques par exemple.
1: Oui. Mais ça, c'est le cheval classique en réalité, c'est pas le cheval de trait.
0: C'est le cheval de selle.
1: Oui, le cheval de selle. Est-ce que le cheval de trait peut être sellé et monté?
0: Oui, tout à fait.
1: Oui.
0: Il y aura des démonstrations le samedi par la société.
2: L'écurie de Brabandaire.
0: Oui, l'écurie de Brabandaire qui va nous faire des démonstrations de chevaux de trait montés. Et le final, ils font une pyramide sur 5 chevaux de front.
1: Ah oui, ouf. Oui, et c'est
0: à voir
1: ça, oui. Et le final, c'est à quelle heure comme ça, je vais vous dire. Bonne question, hein.
2: Il y a 3 heures de passage, c'est chaque fois au final de.
1: Ah oui, de chaque, oui, mais donc je vois 11h30. Ah non, c'est pas eux, c'est. 10,
0: c'est 10h, 11h, 13h30, 17h.
1: 17h, voilà. Le samedi, donc 10h, 11h, 13h30 et 17h. Alors, il y a des spectacles de poney. Ça, c'est bien pour les plus petits, ça.
2: Oui.
1: Est-ce qu'on pourra... est-ce que les enfants pourront, par exemple, est-ce que vous avez pensé, peut-être à sceller des poneys pour balader en poney avec les enfants, par exemple?
2: Oui, ça, les années précédentes, il y avait déjà... Ça, je veux dire, c'est une activité pour les enfants. Et ici, disons que ceux qui viennent avec les poneys pour les balades... On demandait pour faire un petit spectacle de poney.
1: Mais c'est bien, c'est génial, voilà, parce qu'on montre un petit peu ce qu'on peut faire justement avec ces poneys. Et je sais, par exemple, ici à Bois de Villers, il me semble que c'est la rue là où il y a la grande surface inter, là, quand on descend des quatre bras, il y a un truc poney thérapie ou un truc comme ça, non
2: c'est ça.
1: On fait de la thérapie avec les poneys, c'est ça. Hein.
2: Mais ils ne se déplacent pas, donc ils ne savent pas venir.
1: Oui, mais ils vont. On peut aller chez eux avec des enfants et tout ça,
2: c'est ça.
1: Je pense. Hein, donc, voilà. Maintenant, je vais vous parler d'une ASBL que je connais un peu. C'est ici à Maison Saint-Gérard, qui va dans les maisons de repos, qui va partout avec des petits poneys. Oui, donc je ne sais pas si vous connaissez. Hein, chez Madame Donneux.
3: Donc
1: c'est tout nouveau, hein, c'est tout frais, tout nouveau. Alors, il y a un pistage et jeu de flair avec chevaux et chiens, par Animalis.
2: Oui, c'est une dame de la région de Ciney. Elle est venue l'année dernière, elle travaillait uniquement avec des chiens, et cette année-ci, elle a appris à travailler avec les chevaux. Ce qu'il faut, aller un petit peu à l'écart pour la concentration des chiens et des chevaux. On va découvrir pour les chevaux. Donc,
1: C'est bien ça. Donc c'est une association de les deux ensemble ou c'est séparé?
2: Non, c'est séparé.
1: Séparé, oui. Parce que bon, on voit régulièrement aussi des chiens avec les chevaux, comme on peut les voir aussi avec des vaches ou autres. Hein, donc ça peut être une complicité aussi. Hein, donc voilà. Donc ça, c'est le samedi. Faut savoir que sur place, il y a la petite restauration. Ça, on peut peut-être en parler, voir un petit peu ce que vous proposez en petite restauration.
0: Mais il y aura des assiettes barbecue avec 3 viandes et des pains saucisses.
1: Des pains saucisses. Alors, est-ce qu'il faut réserver son assiette barbecue, par exemple, c'est le samedi et le dimanche ou uniquement le dimanche, les assiettes
0: C'est les deux jours.
1: Les deux jours. Est-ce qu'on... C'est mieux de réserver, je suppose.
0: C'est mieux de réserver, oui.
1: Donc là, je vous invite à aller sur... rossom.jc, il y a un point ou pas?
0: Oui. Oui. Non.
1: Non, non, il n'y a pas de point. Donc rossomjc@gmail.com. Et là, vous pouvez réserver ou alors vous formez le 0 473 25 35 66. On va répéter de façon le numéro de téléphone. Et je vous rappelle que c'est le 4 et 5 juillet à Boisdevillers. Donc c'est la festivité qui concerne les 100 ans des éleveurs de chevaux de trait namurois. Voilà. On va donner l'adresse, parce que j'ai oublié de donner l'adresse. On dit Boisdevillers depuis tout à l'heure, mais Boisdevillers, c'est encore fort étendu. Oui. Donc, celui qui ne connaît pas la région, comment fait-on pour se rendre au parking et ensuite aux activités?
2: Oui. Disons que ça se passe dans une prairie qui est située à l'arrière de notre maison numéro 16 rue Raymond Noël. Le fléchage se fera à partir de la rue Raymond Noël. Le parking se fera au début de la rue Mazé, dans une prairie. Et je vais dire, il faut traverser la grande route et prendre un petit chemin piétonnier pour arriver à la prairie.
1: C'est la ruelle qui conduit la rue Raymond Noël à la rue Lucien Fossé-Pré, c'est ça?
2: Oui, en fait, c'est au bout de l'impasse de la rue Lucien Fossé-Pré. Mais on peut y accéder donc par ce petit sentier qui c'est plus court à partir du parking.
1: Alors, pour les personnes qui ne connaissent pas bien la région, mais quand vous êtes aussi Boisdevillers, vous prenez direction Namur et c'est la rue Raymond Noël. C'est pas compliqué, vous faites à peu près 150 mètres, 200 mètres par rapport au rond-point en descendant vers Namur. Le parking est sur votre gauche et l'activité est sur votre droite.
2: C'est ça.
1: C'est le plus simple, hein?
2: Oui, oui.
1: Hein, je pense. Donc voilà. Donc ça, c'est le 4 et 5 juillet, les deux jours de 9h à 18h et plus. Je sais pas, le final.
2: Ben, on dit 18h, mais c'est vrai que ça se prolonge toujours un petit peu.
1: Mais c'est pas plus mal, hein. C'est pas plus mal, hein. Alors, on va parler de la journée du dimanche, mais un petit peu avant cela, on va faire une petite pause musicale.

0: Festivités à ne pas manquer ici dans l'entité de Profondeville, la Boîte Villers, le 4 et 5 juillet prochain. Donc ce sera le week-end des 100 ans des éleveurs namurois de chevaux de trait. Il y aura un marché artisanal également en même temps. On va peut-être en parler, ça, oui.
1: Oui, en effet, il y a une quarantaine d'exposants, des créateurs et des artisans de bouche qui seront présents. Voilà, un peu de toutes sortes. Il y a également, si vous voulez affûter vos couteaux ou vos outils, il y aura possibilité aussi, un artisan le fera sur place. Donc voilà, ils vont partager leur passion avec vous.
0: Oui, c'est le but. Un marché artisanal, c'est un petit peu ça aussi. Hein. Savoir vendre son produit, mais savoir aussi le partager, c'est ça?
1: Oui, c'est ça.
0: C'est un peu le but de la manœuvre. Oui, c'est vrai que des couteliers, on n'en voit plus, hein, des affûteurs. On avait dans le temps des affûteurs de rue, hein, qui, ouais, hein, oui, qui passaient de village en village. Hein. Ils avaient leur jour, je pense. Hein, c'est juste, hein.
2: Oui.
0: Ah, oui, oui, c'est bien. Des produits de bouche, des vêtements aussi, peut-être sportifs pour les chiens. Il y aura peut-être quelque chose, comme vous faites du canin aussi. Il y aura aussi des artisans pour vêtements chiens ou autres.
1: Il y a des artisans qui font des laisses, des colliers pour les chiens, oui, et des licoles pour les chevaux.
0: Donc on peut personnaliser en réalité.
1: Oui, tout à fait.
0: Oui, donc c'est bien, c'est chouette de découvrir justement des personnes qui mettent tout leur talent, je veux dire, au niveau de monsieur, madame, tout le monde en réalité.
1: Oui.
0: Parce que quand on va dans les magasins, c'est toujours la même chose. Hein.
1: Oui, mais nous ici, sommes, il y aura possibilité de personnaliser.
0: Alors, comment est-ce qu'on en arrive, hein, vous qui êtes une famille de passionnés, on vient vous demander à la jeune génération, vous pensez à la jeune génération, comment est-ce qu'on en vient à se prendre au jeu et à vouloir organiser tout cela en réalité?
1: On va dire que ça a été un virus qui a été attrapé, le virus du cheval.
0: Oui. Très jeune, alors.
1: Voilà. On a toujours eu des chevaux à la maison et voilà, papa avait connu les chevaux de trait à la ferme chez lui. Il a toujours voulu avoir, il en a eu un pour ses 50 ans et puis...
0: Et puis voilà, maintenant la vie continue avec les chevaux de trait. Quoi.
1: Voilà, tout à fait.
0: Et la famille avec, bien entendu, puisque vous êtes impliqué. Combien de temps est-ce qu'on met pour organiser une activité de cette ampleur? Parce que bon, c'est quand même pas petit, c'est quand même, il faut des bénévoles. Combien de bénévoles, plus ou moins, êtes-vous pour organiser tout cela? Parce qu'il faut, il faut de la main d'œuvre quand même, hein. c'est pas à vous trois que vous parvenez quand même. Hein.
3: Ben disons que
2: l'organisation,
3: c'est pour nous, mais après on a des bénévoles qui viennent monter, démonter, servir, enfin,
0: oui,
3: faire
0: tous
3: les travaux pendant le week-end, et là on est entre 25 et 30.
0: Ah, c'est bien, c'est une belle équipe quand même, hein. C'est du boulot, c'est du boulot.
2: Faut bien ça.
0: Et pour réserver vos activités d'une année à l'autre, parce que bon, il y a d'autres des activités, par exemple, cette année qui n'y étaient pas l'an dernier, hein, donc, et là, vous prenez quoi, un an d'avance, des artisans la même chose, un an d'avance, ou comment est-ce qu'il faut faire?
2: Quelques mois d'avance, puis je vais dire... Parfois, il y a des désistements, il faut remplacer, donc...
0: Oui, d'ailleurs, vous en avez un, par exemple, le dimanche, une activité là, de tir à l'arc à cheval qui, malheureusement, ne sera pas présent.
2: Voilà, ils se sont désistés pour cas de force majeure. Donc, ici, on est à la recherche d'un remplacement pour les deux créneaux d'une demi-heure. Donc, on a des pistes, mais... On ne dit rien parce qu'il n'y a pas de confirmation.
0: Oui, mais ça, vous pourrez toujours me le dire, même quelques jours avant, je n'en ferai pas. Hein. Il n'y a pas de malaise. Donc, ben, voilà, donc la passion est là. Est-ce que, mademoiselle, vous avez des enfants?
1: Non.
0: Est-ce que vous les mettrez dans le bain quand...
1: Mais on va dire que j'ai deux nièces. Il y en a une qui a mordu plus que l'autre, mais elles aiment bien toutes les deux venir... avec nous pour soigner les chevaux et s'en occuper.
0: Ah ben c'est parfait, donc ça continue quoi. Ouais. Ça continue, hein, donc ben c'est bien. Et la continuité, c'est ce qu'il faut, hein, quand on en est passionné. Alors, le dimanche, ah ben là, on commence déjà une bénédiction, hein, puisque on a la messe avec des sonneurs de cor, et bénédiction des animaux. Donc tout le monde peut venir.
2: Oui, justement, on fait appel à pas mal de monde, que ce soit pour les chevaux, les chiens... Les chats ou autre chose.
0: Un animal de compagnie quelconque.
2: Oui, oui, oui, ça n'y a pas de souci. C'est pour ça qu'on a noté animaux, parce qu'on ne se limite pas uniquement.
0: Oui, ça peut être son serpent, son lézard. Ou...
2: Voilà,
0: c'est des nouveaux. Ah, c'est des nacs, hein, c'est des nacs. Hein, donc
2: oui.
0: Voilà, donc. Non, mais.
2: Le moment pour les tiens bien rentrés.
0: Oui, parce que. On n'est pas trop pour tout ça. Et bénédiction, donc ça dit que M. le curé va simplement.
2: Non, il y aura une messe.
0: Oui, oui, mais il va les bénir, oui, le bénir. Donc
2: il va il va bénir, oui, oui, il va bénir les animaux après la messe.
0: Alors, les sonneurs de corps, ben ça, bon, voilà, c'est pendant la messe, je suppose, hein, les sonneurs de corps. Et puis, après cette bénédiction, ben là, on démarre directement avec, attention, c'est du pistache et jeu de flair, avec chevaux, et c'est de nouveau, ici, Animalis, hein, depuis on en parlait juste à l'heure, tout à l'heure, donc il va faire chevaux et chiens, donc séparément, c'est bien cela.
2: Oui, c'est
0: donc
2: ça,
0: ça c'est comme le samedi. C'est, si vous n'avez pas tout vu le samedi, on peut retourner le dimanche pour certaines choses qu'on n'a pas vu le samedi.
2: Bien sûr, oui.
0: Ah ben oui. Hein.
2: On a des visiteurs qui sont venus les deux jours l'année dernière, donc voilà.
0: C'est que l'ambiance est bonne et c'est là, puis on croise la météo aussi. Hein.
2: Ah ça. Oui.
0: Je pense que l'an dernier, vous avez eu des très beaux temps. Hein.
2: Oui, ouais. La première année aussi, un peu de brouillard le samedi matin, mais après ça...
0: Oui, tant qu'il ne pleut pas, c'est bien. Voilà, hein. Voilà, c'est ça, voilà, donc, oui. Donc alors, on va ici parler aussi du... Donc, l'animation est annulée, donc on en parlera dans les jours futurs, hein, vous tiendrez au courant. Et puis, il y a, ça je pense que l'an dernier n'y était pas, les 40 moulons.
2: Ah oui, c'est cette année-ci. Pour les,
0: pour les 100 ans,
2: ben, on a fait un petit peu...
0: Ils ont bien voulu se déplacer.
2: Oui.
0: Parce que c'est pareil, c'est pas toujours facile de les avoir. Hein.
2: Ah mais on en avait déjà parlé l'année dernière. Ils avaient dit que bon, il n'y avait pas de soucis qu'on les recontacte. Et cette année-ci, on les a recontactés. Ils viennent...
0: Donc on va avoir droit au bien bouquet.
2: Oui.
0: Notamment.
2: Entre autres.
0: Notamment,
2: oui.
0: Hein, puis le tir des wallons et tout ce qui va avec. Hein,
2: et les menteries aussi, qui sont en wallon. Ouais. Donc voilà.
0: Oui, hein, ils vont. Il faudrait organiser. Là, vous auriez dû organiser le concours du roi des menteurs, hein. Hein, je connais. Hein. Et les 40 melons, c'est quoi? C'est une demi-heure, une heure.
2: C'est une demi-heure.
0: Une demi-heure. Donc à 11h30.
2: Une demi-heure,
0: hein.
2: Quoi. C'est chaque fois une demi-heure,
0: ouais,
2: trois quarts d'heure.
0: Oui, ça dépend un petit peu ça, comment ils sont, comment ils sont lancés, parce qu'ils sont jamais à l'après de ça non plus. Hein.
2: C'est pas pour le moment de l'apéritif.
0: Hein, oui. 11h30. Donc si vous voulez prendre l'apéro avec les 40 melons, je vous invite bien entendu à cette activité. Alors, 12h30, voilà, on va parler des poneys. Et là, les poneys, ben, ils vont pouvoir participer à tout, en réalité. Puisque, on en a déjà parlé dans la première partie, mais là, le spectacle sera un peu plus approfondi que les autres années. C'est ça, hein?
2: Oui, d'habitude, je vais dire, il n'y a que les promenades à dos de poneys. Cette année-ci, ben, les jeunes filles, je vais dire, qui s'occupaient des poneys, avaient demandé pour faire un petit spectacle. Si c'était possible, donc voilà, on leur a trouvé un petit créneau horaire, on verra. Ce sera la surprise.
0: Alors, on va parler aussi, bien, puisqu'on parle de spectacle, on va parler aussi, par exemple, de jeux pour chiens, avec Doc Show, c'est ça, hein, ici, de Bois-de-Villers, hein, donc c'est Binamé, j'ai oublié son prénom.
2: Chloé Binamé,
0: Chloé, voilà,
2: oui, qui fera des jeux de dextérité et d'intelligence.
0: Avec quoi comme race de chien, vous avez une idée?
2: Tout.
0: Tout
2: et tout le monde peut participer. C'est ce qu'il y a de bien, je vais dire, au niveau des...
0: Donc je viens avec mon chien.
2: Des activités.
0: Et je m'inscris à son activité pour pouvoir...
2: Oui, on va près d'elle. On demande, il faut peut-être faire la file ou pas, mais elle vient les deux jours.
0: Hein. Oui, les deux jours. Donc samedi et dimanche. Donc là, on aura le droit, si vous voulez, amuser votre chien, par exemple.
2: Oui, voilà,
0: essayez,
2: ça,
0: tester aussi à l'obéissance de votre chien, parce que c'est un peu ça. Hein, donc... des fois, ils sont têtus aussi. Hein, hein, donc, il n'y a pas que les chevaux, hein, monsieur Rossard. Les chiens peuvent être têtus aussi. Hein. Donc là, c'est ça. Mais en parlant de chevaux, on a oublié de parler, là j'en viens, puisque je suis un petit peu ma fiche, c'est le travail de la terre avec les chevaux.
3: Oui, tout à fait. Mais on l'aura cette année que le samedi, parce qu'il y a des activités autres au Luxembourg, je pense, où ils sont invités. Et ils
0: en démonstration de travail de la terre.
3: Donc il y a du travail de la terre, la charrue, l'extirpateur, enfin toutes les anciennes machines. Il y aura aussi une démonstration de travail de la vigne. C'est-à-dire qu'on plante des piquets, on ne va pas faire construire une vigne, ce n'est pas possible, mais on plante des piquets pour simuler les pieds de vigne et ils font des démonstrations pour montrer comment ils travaillent entre les vignes.
0: Ah oui, en respectant le pied de vigne, bien entendu.
3: Oui, tout à fait.
0: Ah oui, d'accord. Oui. Ah, c'est bien,
3: c'est des professionnels, hein. Ils travaillent à une voix.
0: Ah oui, dans les vignes. Dans les vignes, hein. Mais c'est vrai que, des fois, c'est aussi assez hard au niveau pentu. Hein, donc,
3: Nous autres, c'est plat, mais bon.
0: Oui, d'accord, mais bon,
3: c'est
0: un vigno, mais il faut bien les chevautrer. Puis est-ce qu'on gagne de l'espace en travaillant avec le cheval de trait, pardon, par rapport à une machine?
3: Ça, je ne saurais pas dire, Ce qu'on m'a expliqué, c'est qu'ils ne défoncent pas la terre.
0: Oui.
3: Parce que quand on passe avec les machines, ben,
0: à la longue, ça tasse.
3: Ça tasse. Et le cheval, justement.
0: Oui, c'est ça. Ça pèse combien, le cheval de trait, quoi, 600 kilos?
3: C'est entre. Allez, je vais dire entre 700 et 1000 kilos.
0: Ah, oui, quand même.
3: Il y en a même ceux qui passent les 1000 kilos.
0: Ah, qui passent la tonne, oui, ouf, c'est quand même lourd. Hein, ça. Donc, ça, c'est uniquement le samedi, hein, le travail de la terre, nous sommes d'accord. Hein, uniquement le samedi. On en revient ben, après les 40 melons, les poneys, il y a de la voltige. Alors, la voltige à cheval, c'est faire des acrobaties sur son cheval en réalité.
2: Oui, voilà, c'est ça. Ce sera fait par le Buffalo Ranch.
0: Oui.
2: Donc, ce sera la première fois qu'on verra aussi. Voilà, des voltiges, se mettre debout, faire des figures hongroises,
0: oui,
2: etc.
0: Oui, donc oui, ça vient vraiment de. Mais écoutez, de toute façon, veut dire celui qui ne se paie pas là, il ne se paiera jamais nulle part, hein, parce que les activités que vous proposez, hein, je ne sais pas, tout ça est gratuit, donc n'hésitez pas. Est-ce que en même temps, on pourrait prendre contact, par exemple, avec certains participants à votre activité pour, hein, on parle de dressage. Ben, prendre rendez-vous par exemple pour mettre son animal en dressage ici et là, est-ce que il y aura moyen de s'inscrire dans un club ou l'autre?
2: Ça, oui,
3: mais le week-end faut pas venir avec son cheval pour faire du dressage.
0: Non, d'accord, mais prendre des premiers contacts ici et là, donc c'est faisable, comme ici avec le Doc Show par exemple. Je sais bien qu'elle travaille pas mal, elle est comportementaliste, je pense,
2: oui,
0: aussi à des manières. Hein, donc y aura-t-il moyen justement de parler et de...
3: Si, ben, les gens seront à disposition pour
2: donner les renseignements.
0: Oui, c'est ça. Oui, c'est des clubs de toute façon.
2: Oui, sera un peu une vitrine, quoi.
0: Oui, c'est ça. Voilà, c'est ça. C'est ce que je voulais dire. C'est une rencontre vitrine en même temps.
2: Oui.
0: Parce que vous avez également le club de dressage de Stav, hein, qui sera là aussi. Hein.
2: Oui, c'est ça. Oui.
0: Donc cette année, ils sont là.
2: Oui, pour tout ce qui est dressage, agilité, etc.
0: Oui.
2: Il faut des compétitions internationales, mais ils ne vont pas montrer, j'allais dire, ce qu'ils font en compétition internationale, ce sera quelque chose, je vais dire, qui sera accessible à tout le monde.
0: Ah, monsieur et madame tout le monde, hein,
2: voilà.
0: comme ils font ici
2: avec
0: au club.
2: Jeux.
0: Comme ils sont ici au club, d'ailleurs. Hein,
2: donc, voilà. Et alors, ça permet, je vais dire, aux visiteurs de participer avec leurs chiens, donc
0: Le
2: souhaitent.
0: Et franchement,
2: des tunnels,
0: c'est vraiment de tout. On passe en dessous, on passe au-dessus. Ils font de tous les chiens, même sur une balançoire.
2: Oui.
0: Ah oui, non, ils font de tout. Donc, je connais. Donc,
2: parce
0: que je connais un petit peu. Et franchement, vous verrez, c'est très très sympathique et très très amusant d'ailleurs. Hein,
2: donc voilà.
0: Donc ça, c'est le club de Stav qui sera là. Et puis on aura aussi de la danse country, hein, par le Country Boots Dancer. Je pense qu'ils étaient là l'an dernier aussi.
2: Oui.
0: De mémoire.
2: Oui, l'ambiance était bonne.
0: Oui. Et là, donc là vous avez quoi? C'est à 13h ça. Hein.
2: À partir de 13h.
0: Et quoi, ils vont faire différentes activités, enfin dire différents moments de danse pour expliquer aux gens ce que c'est la danse. C'est quoi? C'est un club qui va faire des démonstrations, qui va initier les personnes sur place aussi.
2: Oui, ceux qui veulent participer, enfin ça a été comme ça l'année dernière, au lieu d'avoir, je vais dire, une heure et demie de danse, mais ils font des petites coupures, ils reprennent, ils font danser les personnes qui le souhaitent, etc. Donc. De nouveau, c'est encore une participation au SECO.
0: Alors, on vous rappelle que ces deux jours, bien entendu, sont totalement gratuits et parking gratuit, ainsi que les activités. Maintenant, ce que vous pouvez payer, c'est bien entendu votre repas. Hein, et là, on rappelle, monsieur Rossom, on va rappeler qu'il y a les deux jours à cette barbecue ou pain et saucisse. Pour les barbecues, il vaut peut-être mieux réserver. 0473 25 35 66 ou sur rossomjeanclaudejc@gmail.com. C'est bien cela?
3: C'est bien ça.
2: Oui.
0: Qu'est-ce qu'on pourrait ajouter et qui vous ferait plaisir?
2: Et pour les plus petits.
0: Voilà, les plus petits.
2: Oui.
0: Qu'est-ce qu'on a pour les plus petits? C'est vrai ça. Je n'y ai pas pensé à tous ces petits bouts.
2: Oui, il y aura deux châteaux gonflables. Du grimage, promenade à dos de poney, une pêche surprise aussi.
0: Il y a de quoi faire
2: pour les petits, quoi.
0: On vous rappelle que vous vous garez rue Raymond Noël et vous vous rendrez dans l'impasse juste en face de la rue Raymond Noël, donc tout sera fléché de toute façon à partir de là.
2: Oui.
0: On va bien entendu clôturer cette interview en vous souhaitant une très très bonne météo, en vous souhaitant beaucoup de visiteurs, une très bonne ambiance. Et je vais dire, au 101 ans, on se verra, sans doute.
2: Oui.
0: Qu'est-ce qu'on peut, en dehors de ça, qu'est-ce que je peux vous souhaiter d'autre? Ah, le grand vide, je crois que j'ai tout dit, c'est ça?
3: Ouais, je pense, oui.
0: Oui, eh ben voilà, donc on se verra bientôt. Alors, je vous rappelle quand même les activités du 4 et 5 juillet. Impasse rue Lucien Fossé-Pré, ici à Boisvillers. Donc, vous pouvez venir fêter les 100 ans des éleveurs namurois de chevaux de trait avec marché artisanal, différentes démonstrations à tout genre, hein, voilà. Petite restauration sur place, buvette, bien entendu, on a oublié de le dire. Hein. Est-ce qu'il y aura une bière régionale? Parce que c'est souvent, en général, la Barretsou.
3: La Floref,
0: ben c'est bien, oui. Tant qu'à faire, autant
2: parler.
0: Les crochons, ben c'est bien aussi.
2: La houppe,
0: ah ben oui, mais ça c'est vraiment des bières de chez nous, hein, ça.
2: Ah ben oui.
0: C'est vraiment bien de faire justement le local, puisque vous êtes local, bien entendu. Mmh. Donc, petite restauration, buvette, il y a tout ce qu'il faut. Plus qu'à. Hein, ben voilà, donc bon courage à vous et à très très bientôt.
2: On vous attend tous, oui.
3: Merci.
0: Merci bien, au revoir.
2: Au revoir.

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Chouette, on est là! Au micro, votre animateur Étienne. Nous sommes ensemble jusqu'à 16h30. Nous sommes aujourd'hui le jeudi 2 juillet et nous fêtons les Martiniens, moi je n'en connais pas, les Martiniens et les Autons, à ne pas confondre avec les Odons. Donc Martiniens ou Autons, ben voilà, bonne fête à eux. Et puis aujourd'hui nous avons également un anniversaire à fêter, c'est celui de Myriam de Faux-les-Tombes à qui on offre ceci.

Les données qui sont faites pour, oui, qui sont faites pour la journée mondiale des UFO. Alors, je vais recommencer ça parce que je me rends compte que je viens d'oublier d'ouvrir le micro. Ça commence vraiment bien. Je vous présente mes excuses et vous avez eu un petit blanc dans la radio. Bon, ben, j'espère que vous en avez profité pour vous rafraîchir un peu parce que ça fait du bien. Mais c'est vrai qu'on a été serré avec la chaleur. Et moi aussi, je dois vous avouer, je m'en remets à peine. La preuve, c'est que je débute difficilement cette émission. Je reprends ce que je disais. C'est que aujourd'hui, 2 juillet, c'est également la journée mondiale des ovnis, qui est célébrée chaque année, donc à cette date, qui commémore le célèbre incident de Roswell, survenu en 1947 au Nouveau-Mexique, aux États-Unis. Et cet événement est considéré comme l'un des événements les plus marquants de l'histoire des ovnis. On y reviendra d'ailleurs par la suite. Mais alors, en anglais, ovni, ça se dit UFO, UFO. Ce sont les initiales des mots Unidentified Flying Object. Donc tout simplement objet volant non identifié. Et ça a donné naissance, figurez-vous, à des mots qu'on utilise aujourd'hui dans la langue française, tels que ufologue. Un ufologue, c'est une personne qui étudie les ovnis. Et c'est pas un vrai métier, mais un passe-temps ou une passion. Et puis vous avez un autre mot dérivé de UFO, c'est l'ufologie, qui est la discipline qui rassemble et étudie les témoignages, les documents, les données concernant les objets volants non identifiés. Et ça consiste à analyser ces observations pour tenter d'expliquer leur origine, qu'elles soient technologiques, naturelles ou humaine. Eh bien, le programme musical de cet après-midi va être influencé, ben, comme chaque jeudi après-midi, par la journée mondiale du jour et donc par cette journée mondiale des ovnis. On va parler ovnis, on va parler évidemment extraterrestres et on va parler aussi, ben, des martiens, hein, parce qu'on en a déjà parlé des martiens. Hein. Ah oui, ceux qui viennent nous rendre visite, mais qu'on ne voit jamais. En tout cas, Claude François, figurez-vous, eh bien, a fait une chanson yéyé, pleine d'humour, fantaisiste et méconnue malgré tout, qui est sortie en décembre 1967 sur son album mythique Comme d'habitude. Voici ce titre, Le Martien, une chanson qui adopte une structure narrative simple, hein, sous forme d'un conte nocturne. Claude François est réveillé en pleine nuit par un petit homme vert, doté de 3 yeux et 11 mains. L'inconnu tente de communiquer, mais ses paroles ne sont pas des bruits étranges décrits par des onomatopées, le bruit du bouchon, le grognement du cochon, des ricanements. Face à la confusion, le martien utilise son antenne pour dessiner des mots sur les carreaux de la fenêtre. Et au lever du jour, la créature s'enfuit à bord de sa fusée. Claude François pense avoir rêvé, mais les dessins sont toujours visibles sur la vitre. Allez, je vous fais découvrir cette chanson de Clo-Clo.

0: Hey, Just an Illusion avec Imagination, et juste avant ça, on avait écouté le duo de Marvin Gaye hein, et Tammy Terrell.
1: Reste à l'écoute, on revient juste après ça.

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Voilà, c'était Jennifer Page avec le titre Crush. Jeudi 2 juillet, aujourd'hui, journée mondiale des ovnis, des extraterrestres, des martiens et tout et tout. Et je vous ai parlé tout à l'heure d'un événement qui s'était produit, d'un incident, l'incident de Roswell, survenu en 1947 aux États-Unis. Eh bien, cet incident relate le crash d'un objet mystérieux survenu donc au début de ce mois de juillet 1947 près de Roswell, au Nouveau-Mexique. Et alors que l'armée américaine a d'abord évoqué la chute d'une soucoupe volante, et oui, eh bien, elle a été très vite corrigée, cette version, pour parler d'un simple ballon sonde météorologique. Mais le mystère reste entier. Est-ce que l'armée a dit vrai? Mais revenons à cette histoire, parce que l'éleveur américain du nom de William Brazel, qui a découvert des débris étranges dans son champ, bien lui, il était formel, hein. Les morceaux étaient faits de papier d'aluminium, de caoutchouc, et l'armée américaine, bon, qui s'est rendue sur place, a sécurisé la zone, mais le lendemain, un journal local publiait donc un article retentissant annonçant la capture d'une soucoupe volante par ses militaires. Alors, le gouvernement a démenti immédiatement, affirmant qu'il s'agissait simplement du crash d'un ballon météo, mais l'affaire a été relancée dans les années 80 grâce à de nouveaux témoignages, des témoins qui racontent avoir vu les militaires récupérer des corps de petits extraterrestres. Ces récits transforment l'incident de Roswell en un mythe mondial et cela alimente l'une des théories du complot les plus célèbres sur les ovnis. Et dans les années 90, l'US Air Force publie des rapports détaillés pour mettre fin aux rumeurs. L'armée explique que l'engin secret était lié au projet Mogul, un projet qui consistait à utiliser des ballons en haute altitude pour écouter les essais nucléaires soviétiques de l'époque. De plus, les prétendus corps extraterrestres vus par les témoins étaient en fait des mannequins utilisés pour des tests de saut en parachute. Bon, on veut bien les croire. Aujourd'hui, en tout cas, quoi qu'il en soit, la petite ville de Roswell est devenue un haut lieu du tourisme. Elle abrite, figurez-vous, de nombreux musées consacrés aux extraterrestres. À propos d'extraterrestres, on a écouté la chanson de Clo-Clo, le Martien. Eh bien, une autre chanson porte le même titre, le Martien. Et c'est une chanson de François Hardy, sortie en 1971 sur l'album mythique La Question. C'est une œuvre subtile et avant-gardiste, hein, souvent d'ailleurs qualifiée de chef-d'œuvre méconnu par les critiques. Et donc ce titre, vous allez voir, rompt radicalement avec le style yéyé des débuts de Françoise Hardy et propose ici une ballade mélancolique où un homme étrange descend d'un soleil rouge pour lui demander sa main. Le Martien sert ainsi de figure allégorique pour imager le sentiment d'incommunicabilité difficile de communiquer. Il incarne l'autre, celui que l'on aime mais que l'on ne parvient pas totalement à comprendre ou vice-versa. Françoise Hardy explore ici un thème central de sa discographie, à savoir la distance infranchissable au sein d'une relation amoureuse. Le texte regorge de métaphores poétiques et spatiale, créant une atmosphère planante et mystérieuse.

0: Ouais, les Cranberries avec le titre Zombie. Et si les zombies étaient des extraterrestres?
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0: Et ce n'est pas un extraterrestre qui vient de m'appeler, c'est Patricia de Mayen qui me souhaite une bonne émission et qui souhaite offrir le morceau suivant à Véronique de Couvin, à Luce, à Romain, à bien sûr Mireille et maman Marie-Louise, à Gilbert de Mayen, à Gérard de Courrières, à Josette Francine, Nicole d'Andois, Daniel et Monique, Eliane, Steve et Carmen, merci beaucoup pour cette dédicace, Patricia. Et pour toi, ben voilà quelque chose que je te souhaite avec le titre de Sinsemilia, tout le bonheur du monde.

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0: Si la vie demande ça, c'était Native sur Radio Chevauchoir.
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0: Ce que vient de faire notre collègue d'animation, Julos. Julos qui me remercie pour l'émission de ce jeudi après-midi. Je ne sais pas si Julos est intéressé par les ovnis et les extraterrestres, mais en tout cas, il est à l'écoute et il est peut-être en train de regarder par la fenêtre dans le ciel s'il ne voit pas passer quelque chose d'étrange ici sur les hauteurs de Chevauchoir. Alors, Julos remercie bien sûr hein, toutes celles et ceux qui dédicacent pour lui et pour Marie-Thérèse. Julos qui, vous le savez, hein, est très très présent sur notre radio. Vous le retrouvez le lundi. Lundi matin, il fait la technique en compagnie de Marie-Jo. Et puis le mercredi matin, c'est son émission, la matinée de Julos. Et puis le samedi matin également, là, il est là avec notre voyante Luce. Voilà donc quelqu'un qui a une présence essentielle pour le fonctionnement de notre radio. Et pour tout ça, bien sûr, on te dit encore un grand merci, Julos. Eh bien, Julos, pour toi et pour tous ceux que tu as envie de remercier et pour tous ceux à qui tu as envie d'offrir cette dédicace, eh bien, j'ai choisi un morceau de d'Elton John, un morceau d'Elton John avec un titre en anglais qui se dit Rocket Man. Rocket Man, c'est l'homme fusée, justement. Ben voilà qui tombe bien puisque on parle d'objets volants. Parfois non identifié. Encore merci pour ton appel, Julos, et passez un bel après-midi avec Marie-Thérèse.

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1: Oui, écoutez ce que j'ai trouvé en préparant cette émission et en cherchant des chansons sur le thème de cette journée mondiale des ovnis, des extraterrestres, etc. Eh bien, j'ai découvert, figurez-vous, une chanson yéyé de 1967 interprétée par Christine Pilzer. Alors moi, je n'ai jamais entendu parler de cette chanteuse. Peut-être que Julos, qui lui a une mémoire phénoménale, connaît déjà, mais moi, je ne connais absolument pas cette Christine Pilzer. Et le titre que je vais vous proposer maintenant s'intitule « Mon petit homme spatial ». Et en fait, il capture l'obsession de l'époque pour la conquête spatiale qui était mêlée à l'esthétique pop et futuriste des années 60. Sorti 2 ans avant le premier pas de l'homme sur la Lune, cette chanson surfe sur la fascination du public pour l'univers. Alors Christine Pilzer a elle-même confié avoir écrit le titre après l'achat d'un livre sur la conquête spatiale américaine. Le texte joue sur le contraste entre la candeur adolescente et le vocabulaire technologique de la science-fiction. L'héroïne refuse les garçons ordinaires pour un amoureux vivant sur Jupiter. L'alien personnifie le fantasme d'un idéal masculin original et hors d'atteinte.

Allez, faire un bébé atomique avec un petit homme spatial. Je ne sais pas ce que vous en pensez, mais moi j'ai l'impression que c'est vraiment une autre histoire.

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Les Black Eyed Peas avec I Got Feeling sur Radio Chevauchoir. On change complètement de style maintenant avec Yael Naim et ce titre New Soul.

0: Liberta sur Radio Chevauchoir avec le groupe Peps. On poursuit en cette journée du 2 juillet, journée mondiale des ovnis, en vous parlant justement de ce phénomène, ce phénomène qui intrigue, fascine et divise depuis des décennies. Derrière les clichés des soucoupes volantes et les récits fantastiques, il existe une vraie question scientifique, existentielle et métaphysique. Mais que voyons-nous dans le ciel ? D'ailleurs, certains d'entre nous ont déjà vu des choses étranges. Moi-même, avant la fin de cette émission, je vous partagerai une expérience incroyable que j'ai vécu il y a une quinzaine d'années. Et donc, quelle est la nature de ces objets qu'on observe? Et surtout, mais qu'est-ce que cela dit de nous-mêmes? Alors, les récents rapports des gouvernements, notamment aux États-Unis, ont redonné du crédit à l'existence des objets volants non identifiés, détectés par radar ou observés par des pilotes militaires. Alors, s'ils ne prouvent pas une origine extraterrestre, ils révèlent l'existence quand même de phénomènes aériens au comportement inexplicable et qui mérite d'être étudié sérieusement. Alors la fascination pour les ovnis est aussi une projection de notre époque. On a besoin d'évasion, on a peur de l'inconnu, on est en quête de sens au-delà de la Terre et parfois une volonté de croire que l'humanité ne serait pas seule dans l'univers. Les ovnis nous renvoient à notre petitesse cosmique, mais qu'est-ce qu'on est, nous, au milieu de ce monde, c'est incroyable, on n'est même pas une tête d'épingle, mais aussi, ça nous renvoie à notre capacité à rêver, à explorer, à questionner notre place dans le vivant. Et je vais maintenant vous faire écouter un titre qui s'intitule justement « Les ovnis ». C'est un titre qui est proposé par Lorenzo, le rappeur français. Un titre de rap décalé et humoristique, fidèle à son univers absurde.
1: Hier soir, les habitants de la région ont distingué dans le ciel des phénomènes étranges.
2: Ici, au centre d'études d'OVNI France, l'enquêteur est submergé d'appels.
3: Un OVNI dans la région de Sedan. L'objet avec une forme triangulaire.
4: Un objet volant non identifié.
5: Derrière la maison, je me suis levé. Tu m'as dit, tu le vois encore. Tu as même insisté. J'ai dit, oui, je le vois encore.
2: Lundi, vers minuit, des jeunes de froid ont pu filmer l'engin quelques instants au caméscope. Une énorme masse se déplaçant à 400-600 mètres d'altitude.
6: D'après le responsable du centre d'études OVNI France, il s'agirait bien d'un objet volant non identifié.

0: Lolo, ouais, t'es mal, mon gars, y'a des trucs cosmiques encore dans le ciel et tout.
1: Hein? Ah ouais, je les vois. Eh bien, on essaie de monter dans l'objet volant non identifié.

Ah oui, il fallait oser ce rap hein, sur le thème des ovnis. Eh bien, on va faire une petite pause publicitaire hein, maintenant. On va se retrouver ensuite avec les Spice Girls, tiens, le titre Wannabe. Mais auparavant, soyez bien attentifs, écoutez bien ceci.

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Vous le savez, chaque jeudi après-midi, hein, j'essaye de trouver une musique classique en rapport avec la journée mondiale du jour. Hein. Donc aujourd'hui, journée mondiale des ovnis, des extraterrestres, etc. Ben, vous pensez peut-être que la musique classique est très très loin de tout ça. Eh bien, détrompez-vous parce que vous allez voir que dans le monde du cinéma, avec les films de science-fiction, etc., on fait encore recours actuellement aux orchestres de musique classique pour créer, hein, les bandes son des différents films. Et c'est ce qu'a fait John Williams, hein, qui est un compositeur et chef d'orchestre américain. Il est d'ailleurs aujourd'hui âgé de 94 ans. Et il a créé en 1982 la bande originale pour le film de Steven Spielberg, un chef-d'œuvre symphonique. Le film en question, c'est bien sûr E.T. Et la bande originale du film E.T. a été récompensée par un Oscar de la meilleure musique de film, car elle utilise des mélodies expressives et magiques, hein, pour souligner l'émotion, l'émerveillement et le lien profond entre le petit garçon Elliot et l'extraterrestre E.T. Alors le morceau le plus célèbre de cette bande son de la musique du film, eh bien c'est le thème de l'envol. Vol, hein. Vous savez, c'est un tourbillon orchestral triomphant qui accompagne les scènes où E.T. utilise ses pouvoirs magiques pour pouvoir faire léviter, envoler les vélos dans les airs, procurant ainsi un sentiment de liberté totale. Alors la musique repose sur un grand orchestre symphonique traditionnel, mais Williams y ajoute des instruments plus rares, comme par exemple le celesta. C'est un instrument qui produit un son cristallin et féerique qui rappelle une boîte à musique. Il est souvent utilisé pour souligner la fragilité et le côté mystérieux d'E.T. Allez, c'est de la musique classique et vous pouvez l'apprécier.

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Et oui, c'était les Suprêmes, le titre de ce groupe. Non, j'allais dire Unchained My Heart. Non, c'est pas du tout ça. C'est You Can't Hurry Love. Voilà ce que nous venons d'écouter. Tiens, une petite communication de votre radio. Hein. Pour les personnes qui sont déjà inscrites, n'oubliez pas de faire votre paiement hein, pour la mer hein, le 5 juillet. Il reste encore des places par ailleurs. Hein. Donc, bienvenue à tous ceux qui ont envie de prendre un petit peu l'air marin. Et puis, n'oubliez pas aussi que le spectacle sur le bateau du 28 novembre, il faut pas tarder hein, non plus à vous inscrire parce que les inscriptions se font jusqu'à la fin du mois. Donc, réservez vite votre place si vous souhaitez être des nôtres. On poursuit notre programme musical avec quoi? Avec ceci.

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1: Comme vient de le faire une auditrice qui nous écoute là-bas, du côté de Buzet. Il s'agit de Monique, Monique de Buzet, qui me souhaite une bonne fin d'après-midi, hein, à moi, mais également à tous les auditeurs et toutes les auditrices de Radio Chevauchoir. Elle remercie toutes celles et ceux qui lui font une dédicace. Et elle souhaite offrir le morceau suivant pour Gisèle de Gève, pour Marcel et Chantal, pour Annick et Patricia, pour Luce, Simone de Denet, Eddie et Angélique, Eliane, Karine et David, Yves et Robert, Véronique, Viviane de Givet, Marie-Jo et Willy, Rose et Bernard, sans oublier Jacqueline, Jacqueline Le Cire, voilà. Eh bien, merci de votre appel, Monique. Et pour vous, eh bien, en attendant le top horaire hein, de 16 heures déjà, mon Dieu, que le temps passe vite. Eh bien, voici un morceau d'accordéon et bien sûr avec un tango.

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1: Il est 16h.
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1: Oui, surtout ne bougez pas, car dans quelques instants, on va vous parler de Johnny Hallyday.
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0: Johnny Hallyday, quelque part, fait le buzz cette semaine. C'est la surprise pour les fans du Taulier. En effet, caché dans les archives depuis 1973, la chanson oubliée, bah oui, une chanson oubliée, titrée Dès comme toi, il n'y en a plus, vient de sortir. Alors, c'est un morceau enregistré pour tenter de reconquérir Sylvie Vartan. C'est un beau cadeau pour les fans du rocker, disparu déjà depuis 2017. Et ce titre de 2 minutes 49 dormait depuis plus de 50 ans dans les archives d'Universal, et sans doute enregistré en avril 1973 à Paris, ce morceau n'avait pas été gardé à l'époque, et il refait surface aujourd'hui pour la réédition de l'album culte Insolitude. 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
1: Vient de faire Michel de Mayen. Michel qui me souhaite une bonne fin d'émission. Ben oui, Michel, tu as raison. Hein. Il est déjà 16h13 à Radio Chevauchoir, comme partout ailleurs en Belgique d'ailleurs. Et donc, 16h30, ce sera le moment de vous dire au revoir. Et surtout, restez bien à l'écoute parce qu'à 17h, vous allez retrouver Steve. Et donc, Michel souhaite offrir le morceau suivant à toutes les personnes qui dédicacent pour lui et pour toute la famille de Mayen. Il remercie vraiment tous ceux qui pensent à eux à longueur de journée. Et c'est ça, hein, la grande chaîne d'amitié de Radio Chevaucheur. Il souhaite une bonne fin de journée. Il me dit que avec la température qui a fameusement diminué, on se sent beaucoup mieux dans sa peau. Et il a tout à fait raison, c'est vrai. Mais la météo annonce un retour de la chaleur à partir de demain. Mais on n'aura pas plus de 30 degrés. Donc voilà, on va retrouver des conditions estivales, Michel, mais qui vont quand même être beaucoup plus supportables que ce que nous avons connu jusqu'à présent. Merci pour ton appel, Michel. Bonne fin de journée à toi aussi et à toute la petite famille de Mayen. Et pour toi, voici un morceau.

Corona, The Rhythm of the Night, le rythme de la nuit. Et à propos de rythme de la nuit, j'en connais qui la nuit passée, waouh, avec nos diables rouges, que d'émotions!

Ouais, c'est assez court, ce morceau, hein, il dure, ouais, ben moins de 2 minutes pour ce morceau de Tom Jones. On change complètement de style maintenant pour vous donner l'envie, mais peut-être que vous l'avez l'envie déjà en vous. En tout cas, c'est ce que va nous chanter Johnny pour conclure cette émission.

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1: Et oui, nous voici arrivés au terme de cette émission du jeudi après-midi. Chouette, on est là. Eh bien, merci pour votre fidélité et votre écoute. Et je remercie également les parrains et marraines de cette émission qui sont Gisèle Degève, Luce, Monique de Buzet, Josette Francine, Louis et Agnès de Warnant, Didier et Françoise de Noville, Robert et Yves, Karine et David de Courrières. Et je n'oublie pas de remercier le dernier appel de cet après-midi, en tout cas en ce qui me concerne. C'est un appel de Cédric de Mayen qui me souhaite un bon retour à la maison et qui était tout heureux d'apprendre qu'on avait programmé son chanteur préféré. Et donc voilà, on avait l'envie qui était là. L'envie d'avoir envie, j'espère que vous aurez toujours envie de rester sur Radio Chevauchoire avec Steve qui s'annonce maintenant. Ah non, on me dit que Steve aura peut-être du retard, il ne saura pas venir. Ah, problème de voiture pour Steve, semble-t-il. Ah oui, il est pris dans les embouteillages. Eh ben, décidément. Voilà, il n'y aura pas de Steve aujourd'hui. Bon, ben, qu'est-ce que vous voulez? Voilà, ça fait partie des aléas, du boulot de tous les animateurs, qui sont d'ailleurs, je vous le rappelle, tous des bénévoles, ici, à Radio Chevauchoire. Eh bien, voilà, c'est grâce à tous ces animateurs, que la radio peut aussi exister, mais également grâce à vous, je vous le rappelle. 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
1: Voilà, c'est l'heure de vous dire au revoir. Passez une bonne fin de journée. Ici, sur les hauteurs de Lèves, il pleut pour le moment. Bon, c'est une pluie très fine, mais qui fait du bien. Qu'est-ce qu'on l'a attendu, cette pluie rafraîchissante. Mais à partir de demain, surtout ne déprimez pas. Le beau temps revient avec des températures estivales tout à fait supportables. Voilà, encore merci à toutes et à tous pour votre fidélité au micro. C'était votre animateur Étienne. Je vous dis à très bientôt.

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2: Il est 21h.
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